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1: 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Au revoir.
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3: Maintenant, c'est un petit regard à l'autre côté à l'état. D'après nos forecasters Constance, il dit manquer, nous expecter un petit appel aujourd'hui avec possibilité l'orage aussi. Du vent qui sortit de la direction l'est et vient avec vitesse 25 à 40 km par l'heure et maximum aussi capable d'arriver jusqu'à 65 km par l'heure. Et le côté température, son maximum, température maximum aujourd'hui est 28 à 29 degrés centigrades, tandis qu'il en mer est mauvais et soleil qui est levé depuis 6h17 et pour pousser 6h19 tantôt. Le côté marée, actuellement, nous dans un marée. Bas et vers 8 et 7 bon matin, nous prendrons dans les marées hautes, hauteur 1,8 mètres. Après, marée va descendre vers 10h40 après-midi, hauteur 0,7 mètres, et pour remonter tantôt vers 7h55 à hauteur 1,3 mètres. Et il y en a un bad weather advisory là-dehors pour gros divan avec une petite pluie en passant. Et ça est valide pour 24 heures. Ça veut dire depuis 6 heures pour matin aujourd'hui jusqu'à demain pour matin à 6 heures. Voilà un petit guide moyen, ça l'est à prêter.

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4: Mesdames, Mesdemoiselles et Messieurs, bonjour. Vous êtes à l'écoute de John Florentine pour le résumé nouvelle pour ce jeudi 3 septembre. L'autorité de la santé publique a interdit à l'équipe de football séchellois, le Baza Brothers, de se rendre en République démocratique du Congo pour leur match de la Coupe de la Confédération de la CAF en raison de risques liés à l'épidémie d'Ebola. Le commissaire de la santé publique, le docteur Jude Gédéon, a précisé que cette interdiction de voyager resterait en vigueur jusqu'à l'amélioration de la situation sanitaire. De son côté, Denis Rose, directeur général de la Fédération Seychelloise de football, a indiqué avoir écrit à la Confédération africaine de football CAF pour l'informer de cette décision. Cependant, la CAF a répondu que selon l'Organisation mondiale de la santé, OMS, aucun foyer d'Ebola n'était actif à Lubumbashi, la ville où doit se dérouler la rencontre. En conséquence, la CAF refuse de modifier son calendrier ou de décolaliser le match hors de la République démocratique du Congo. La Cour constitutionnelle de Seychelles a rejeté la requête de l'ex-ministre de l'Intérieur, Errol Fonseca, qui contestait la légalité de 5 commissions d'enquête, dont celle sur l'explosion de la CCCL et l'incident de la prison de Montimpozé. Représenté par l'avocat Anthony Derjac, M. Fonseca affirmait que ces commissions étaient inconstitutionnelles, car basées sur une loi obsolète de 1962 et qu'elles violaient la séparation des pouvoirs. Il soutenait également que ces enquêtes touchant à la gestion des armes des prisons et des explosifs sous son ancien mandat menaçaient ses intérêts personnels. La Cour a toutefois rejeté ces arguments, s'assurant qu'il n'avait pas prouvé son intérêt à agir ni démontrer en quoi ces commissions exerceraient illégalement des pouvoirs judiciaires selon l'article 130.1 de la Constitution. Mademoiselle Joëlle Perrot a été reconduite dans ses fonctions de présidente du conseil d'appel de l'autorité de licence. L'annonce de la nomination des membres de ce conseil a été faite par le bureau du président. Les autres membres nommés sont Kimberly Dauphé, Frédérica Confé-Poussou et Sachi Dinou. Ce conseil aura pour mission d'entendre et de statuer sur les recours déposés contre les décisions prises par l'autorité de licence concernant l'octroi ou le retrait de permis. Selon un communiqué du bureau du président, ce conseil d'appel constitue un mécanisme indépendant permettant à toute personne s'estimant

0: lésés, par une décision de l'autorité de licence d'en demander la révision. Les membres du conseil sont nommés pour un mandat de 3 ans et leurs nominations ont pris effet le 1er septembre. À l'étranger, aux États-Unis, Donald Trump veut s'impliquer fortement dans les élections de mi-mandat prévues en novembre. Le président américain a annoncé qu'ils allaient voyager dans plusieurs États pour soutenir les candidats républicains. Lors d'un dîner à la Maison-Blanche avec des élus de son parti, Trump a promis de le soutenir jusqu'au jour du vote. Il veut notamment aider les républicains à conserver leur majorité au Congrès. Mais le président fait face à une baisse de popularité. Selon un récent sondage, seulement 33% des Américains approuvent son travail. La hausse du coût de la vie et la guerre avec l'Iran sont parmi les principales préoccupations des électeurs. Le conflit avec l'Iran a également fait augmenter le prix de l'énergie aux États-Unis et la guerre entre maintenant dans son 7e mois sans signe immédiat d'un accord pour y mettre fin. Et enfin, la police anti-meute a dispersé des manifestants dans le centre de la capitale espagnole. Ils protestaient contre la gestion par le gouvernement de la crise migratoire à Ceuta, une enclave espagnole située en Afrique du Nord. Les forces de l'ordre sont intervenues près de la fontaine de Cibèle. Certains manifestants ont lancé des barrières de la rue et tenté de bloquer des véhicules de police. D'autres sont restés en place en scandant des slogans et en brandissant des drapeaux espagnols. Ces manifestations ont lieu dans plusieurs villes d'Espagne après une forte hausse des arrivées de migrants à Ceuta en juillet. Selon les autorités locales, des milliers de migrants se trouvent toujours dans l'enclave. La situation provoque de plus en plus de tensions et de critiques contre le gouvernement du Premier ministre Pedro Sanchez. Pour le moment, aucun bilan officiel sur d'éventuelles arrestations ou de blessés n'a été communiqué. Et voilà, mesdames et messieurs, nous sommes arrivés à la fin de cette actualité. Je vous souhaite une très bonne journée.
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Et oui, nous prévisions les temps pour la nuit Zedi. Premièrement, il y en a à l'aide zone, la côte indiquée qui y prend un divan modéré à divan fort, c'est-à-dire aussi la pluie, beaucoup la pluie, et l'orage éclair, divan fort qui sortit dans la direction sud-est, qui expectait autour Maé, aussi Benzil Pos, et si bien que Benzil éloigné pour sa prochaine 48 heures. Et c'est ma nouvelle prévision à l'étang pour tantôt lui, il respectait Niazé avec l'appli, avec divan qui sortit dans la direction Sides, vitesse 25 à 45. Maximum 65 km par heure et température minimum 24 à 26 degrés centigrades et l'humidité 80 à 85%. Condition la mer est pour mauvais. Et si nous êtes accoudés à le côté mouvement marée, respectez un an et marée haut. Ça y a parti tantôt 8h moins 5 qui pour me dit 1.3 mètres et à partir 10h40. En effet, plus bonheur, 10h40, non, et Mariba, qui t'imédit, excusez, 0.7 mètres. Et, soleil, il est souhaité courser à partir 6h19. Et, sinon, guette un cours dans la région, Amiron, Talfons, avec Côte-Civil, là-bas aussi, tantôt, il suppose un bon tigrenas à l'appli, avec divan qui sorti dans la direction Sides, vitesse, 25 à 45, maximum 65 km par heure. Et température minimum 24 à 26 degrés centigrades. Et l'humidité 80 à 85%. Condition la mer aussi là-bas, il peut mauvais. Et Paris Mondi, pour sa prochaine 48 heures, il y en a ça à divan fort, modéré, à divan fort, qui pour maintenir pour sa prochaine 48 heures, ensemble avec son appli. 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
0: 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Des points pour l'école Osbalo. 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

Huitième et dernière question de sa série pour l'école Pointe-Larry. 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
2: 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Eh bien, nous arrivons à la fin de notre session quiz créole interscolaire pour aujourd'hui. Je remercie l'école Osboalo et l'école Pointe-Larry pour votre participation. Félicitations à l'école Osboalo qui vainquait aujourd'hui. 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

0: 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Et ça y amène nous exactement 15 minutes pour 5 après-midi sur le radio CCR. Très prochainement, quoi d'un petit moment, 5 heures, on va passer nos informations en français. Entre temps, nous continuons ici dans nos programmes L'ambiance tropicale.
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Et son là qui amène nous à 5 minutes pour 5 heures après-midi. On va avoir un petit moment, c'est-à-dire 5 heures pour passer nos informations en français. Et aujourd'hui, informations en français pour y présenter pour par Milena Albert. Entre temps, on a écouté l'autre morceau en musique. Là, ça va aussi sortir Côte Francis Cabrel.

Très bonne soirée à toutes et à tous. Voici le bulletin d'information de ce jeudi 3 septembre 2026, présenté par Milena Albert. Les titres, la gouverneure de la Banque centrale, Carolina Bell, remet sa démission au président Patrick Hermini. L'ancienne directrice générale de la CCCL, Véronique Laporte, était la seule personne à témoigner publiquement aujourd'hui devant la commission chargée d'enquêter sur l'explosion survenue à l'entreprise CCCL en 2023. C'était aujourd'hui le dernier jour pour le public de formuler les commentaires à propos du projet hôtelier de Grand Bab Silhouette. Et à l'étranger, Ebola en République démocratique du Congo, l'épidémie passe la barre des 3000 morts et les communautés palestiniennes de Cisjordanie face à une violence sans précédent. Passons au détail. La gouverneure de la Banque centrale, Carolina Bell, a démissionné de ses fonctions. La Banque centrale vient de faire cette annonce dans un communiqué précisant que Madame Bell a aujourd'hui remis sa lettre de démission au président Patrick Hermini. Cette démission prendra effet le 16 septembre. La Banque centrale des Seychelles indique qu'entre-temps, le premier vice-gouverneur de la Banque centrale, Brian Cometan, assurera la gestion et les opérations de la banque en tant que dirigeant principal, conformément à la loi sur la Banque centrale. L'évêque de l'église anglicane a annoncé

0: que la licence ministérielle du révérend Simon Fred a été révoquée avec effet immédiat. L'évêque Daniel Elisabeth a fait cette annonce dans une lettre datée hier, le 2 septembre. L'évêque Elisabeth a précisé que cette décision faisait suite à des préoccupations concernant la conduite du révérend Fred. Le révérend Simon Fred avait atteint l'âge normal de la retraite, fixé à 65 ans, mais son service avait été prolongé de 2 ans. Toutefois, la lettre de l'évêque Daniel Elisabeth indique que de sérieuses préoccupations sont apparues au cours de cette période. Le diocèse qualifiait ces agissements de préjudiciables à la crédibilité et à la réputation de l'Église, tout en soulignant qu'ils suscitent l'inquiétude au sein de la communauté dans son ensemble. La lettre de l'évêque Elisabeth précise que ce comportement a persisté malgré des interventions effectuées. Le président de la République, le docteur Patrick Hermini, a ce mercredi présidé une autre réunion du Conseil des ministres au cours de laquelle plusieurs notes relatives à des questions juridiques et politiques ont été approuvées. Dans cette réunion à State House, le Conseil des ministres a notamment approuvé des amendements au règlement de 2018 sur la taxe sur la valeur ajoutée, la TVA, soit remboursement aux personnes exerçant des activités agricoles de pêche et connexes. Une approbation afin d'étendre l'exonération de TVA aux services de construction directement et exclusivement liés au montage et à l'installation de biens exonérés de TVA importés en pièces détachées. Cette exonération ne s'appliquera que lorsque ces services sont nécessaires pour rendre les biens opérationnels et qu'ils sont fournis à des personnes bénéficiant déjà de l'exonération de TVA en l'importation. Le Conseil des ministres a également approuvé l'organisation aux Seychelles du 2e forum des étudiants et jeunes professionnels du Conseil international des musées, soit l'ICOM, un forum prévu du 21 au 23 octobre prochain. Cet événement est considéré comme une occasion de renforcer les capacités des jeunes, la protection du patrimoine culturel et la résilience climatique grâce à la collaboration internationale. La ministre des Transports, des Ports et de l'Aviation civile, Véronique Laporte, qui avait occupé le poste de directrice générale de la société CCCL entre 2005 et 2009, a déclaré qu'à cette époque, l'entreprise respectait toutes les procédures en vigueur pour mener ses activités. La ministre Laporte s'exprimait aujourd'hui devant la commission chargée d'enquêter sur l'explosion survenue à la CCCL début décembre 2023. Aujourd'hui, la commission enquêtant sur l'explosion à la CCCL a également entendu 2 autres témoins, mais à huis clos. Les personnes ou entités souhaitaient formuler des observations concernant le projet d'hôtel à Grande-Barbe sur l'île Silhouette avaient jusqu'à 16 heures pour y faire. Elles pouvaient le faire soit en personne au bureau du ministère de l'Environnement situé dans le jardin botanique et à la mairie de Bellambre, soit en ligne sur le site web du ministère. Reportage de Giulio Moustache.
1: Les individus et les organisations avaient jusqu'à 16 heures pour soumettre leurs commentaires sur le projet d'hôtel proposé à Grande-Barbe sur l'île Silhouette. Le public pouvait consulter les plans et faire part de ses observations au service de l'environnement du jardin botanique, à l'administration du district de Bellambre ou en ligne sur les sites web du ministère de l'Environnement. Le projet de Grande-Barbe est en discussion depuis plusieurs années et la Société des développements des îles recherchait des investisseurs depuis 2022. Les plans ont été officiellement déposés cette année et mis à la disposition du public pour consultation. Cependant, les autorités constatent très peu de réactions.

0: réaction du public jusqu'à présent. Le projet prévoit quelques villas, plusieurs suites, salles de sport, spas, bars et restaurants dans une zone reconnue pour sa grande valeur environnementale.
1: Actualité internationale. D'après les derniers chiffres officiels de l'Institut national de santé publique congolais, plus de 3 000 personnes sont décédées en lien avec Ebola dans le pays. L'épidémie qui a été officiellement déclarée mi-mai continue sa progression dans l'est du pays avec 60 zones de santé touchées dont 6 provinces. Et pourtant, Africa CDC, l'agence sanitaire de l'Union africaine, estime qu'il existe des signes encourageants. Au total, 6 186 personnes ont été contaminées et 3 007 d'entre elles sont décédées. Et le taux de létalité, le nombre de décès par rapport aux malades reste élevé avec plus de 48%. Au Sénégal, au lendemain de l'accord avec le Fonds monétaire international sur un prêt de 2,2 milliards de dollars pour soulager les finances de ce pays très endetté, des voix au sein de la société civile s'inquiètent des engagements pris par Dakar pour l'obtenir. Elle réclame plus de transparence vis-à-vis des citoyens sur de possibles mesures d'austérité financière. Des mesures qui pourraient pénaliser les Sénégalais dans les prochains mois et notamment sur la stratégie pour réduire le poids de la dette. Et finalement, au Proche-Orient, le hameau de Kirbeh Ataban, en Cisjordanie occupée, a été entièrement détruit ce mercredi par l'armée israélienne et environ 70 personnes ont perdu leur maison. Des étables, des citernes d'eau ont aussi été démolies. Selon Bethléem, il s'agit de la 66e communauté palestinienne déplacée de force depuis le 7 octobre. Les Palestiniens de Cisjordanie doivent aussi faire face à une violence accrue de la part de colons. Avant de nous quitter, rappel des principaux titres. La gouverneure de la Banque centrale, Carolina Bell, remet sa démission au président Patrick Hermini. L'ancienne directrice générale de la CCCL, Véronique Laporte, était la seule personne à témoigner publiquement aujourd'hui devant la commission chargée d'enquêter sur l'explosion survenue à l'entreprise CCCL en 2023. C'était aujourd'hui le dernier jour pour le public de formuler des commentaires à propos du projet hôtelier de Grand Babre à Silhouette. Et à l'étranger, Ebola en République démocratique du Congo, l'épidémie passe la barre des 3000 morts. Et les communautés palestiniennes de Cisjordanie face à une violence sans précédent. C'était la fin de ce bulletin d'information. Merci de votre écoute et je vous souhaite à toutes et à tous une excellente soirée.

Eh bien, voilà, c'était les informations en français qui ont été présentées pour vous par Milena Albert. Et il est déjà 12 minutes après 17 heures. Et maintenant, Fahine qui vous chante la pluie.

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3: Eh bien oui, auditeur Radio CCL, nous avons 12 minutes pour 6 à 10 soir ici, Radio CCL. Et moi, c'est pour ça un autre qui est présent pour dire au revoir. Et moi, très bientôt, on cette place pour notre programme qui va commencer à partir de 6 heures. 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Et vous de bonne compagnie jusqu'à 10 à 10 soir avec Joe Soaro qui est avec vous dans un programme. 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
0: 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Réalisation et montage par Roland Banan. 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